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0: Alléluia. Merci Seigneur. Merci Seigneur. Merci pour ta grâce bénie. Ce matin, roi des rois, nous voici encore une fois, Seigneur, devant toi pour te demander la direction de notre journée. Merci. Merci, Seigneur, pour le réveil. Oui, roi des rois, le réveil n'est pas quelque chose d'ordinaire, voire même quelque chose de normal, comme beaucoup pourraient le penser, que le réveil, c'est une sorte de formalité. Mais nous le savons, Seigneur, le réveil est quelque chose d'extraordinaire. Merci. Merci car tu as veillé sur nous, Seigneur, pendant la nuit. Et qui sommes-nous ce matin pour être devant toi, Seigneur? Oui, Père Saint, tu l'as fait pour nous. Oui, tu nous as choisis. Merci. Merci, Seigneur, pour nos auditeurs, auditrices, qui sont déjà connectés partout et ailleurs pour écouter ta prière. Et nous voulons te rendre gloire, Seigneur. Merci pour eux. Ce matin, Seigneur, tu le vois, tu le connais. Chaque auditeur, auditrice qui nous écoute, soit en direct ou en rediffusé, Seigneur, tu le connais. Tu connais leur cœur, leur désir. Et ce matin, Seigneur, je te demande de les visiter. Car il y en a ce matin, Seigneur, qui a besoin de ta présence. Oui, Seigneur, il y en a peut-être ce matin qui sont découragés, déboussolés, sans espoir. Voire même, Seigneur, qui souffrent de quelque chose ce matin. Mais tu es celui qui donne espoir. Tu es le médecin par excellence. Tu es le mécanicien du corps. Tu connais chaque boulon, chaque vis de nos corps. Ce matin, Seigneur, nous te demandons de les visiter. Avec eux, Seigneur. Roi de gloire, ce matin, Père Saint, j'élève devant toi, Seigneur, tous ceux qui sont encore au lit, Père Saint. Il y en a, roi de gloire, qui sont en phase de réveil, comme d'autres, Seigneur, de l'autre côté de l'océan qui vont aller se coucher en ce moment même. Mais c'est pour dire quel Dieu que tu es. Pendant qu'il y en a d'autres qui sont debout, eh bien, il y en a d'autres qui vont aller se coucher. Donc, le soleil se lève d'un côté et il se couche de l'autre côté. Mais quel Dieu que tu es. Roi des rois, merci. Merci vraiment. Merci Seigneur pour ceux qui vont prendre la route pour le travail ou même pour aller vaquer à leur occupation, Seigneur. Je te demande de les accompagner. Avec eux sur la route, Seigneur, tu connais les dangers de la route, Père Saint. Les accidents, il y en a tous les jours, à chaque heure, à chaque minute et à chaque seconde. Mais tu es celui, Seigneur, qui nous conduit, qui nous protège. Et ce matin, je te demande de protéger, Seigneur, chaque personne qui va prendre la route. Ceux qui vont le prendre en transport. D'autres qui vont le prendre à pied, à vélo, en voiture. Ou même ceux, Seigneur, qui vont le prendre en avion. Ce matin, Père Saint, je te demande de les accompagner avec eux, roi de gloire. Père Saint, merci pour ceux qui vont écouter cette prière après cette émission, Seigneur. Avec eux, roi de gloire. Père Saint, merci. Merci encore, Seigneur, pour notre sœur, notre diagonesse Suzy Caroutine, qui nous conduira ce matin dans la prière. Merci pour elle. Merci de l'inspirer. Merci Seigneur que toute parole qui sortira de sa bouche ce matin sera de parole bénie. Bénis-nous à travers elle. Bénis sa famille, son entourage. Avec elle Seigneur, nous te prions, roi de gloire. Au nom du Père, et du Fils et du Saint-Esprit. Amen. Chers auditeurs, chers frères et sœurs dans le Seigneur, que la paix et la grâce de Dieu vous soient données ce matin. C'est avec plaisir et avec joie de vous rejoindre ce matin pour demander à Dieu de prendre la direction de notre journée. Merci, merci à vous, vous qui êtes connectés et partout ailleurs, vous qui êtes connectés via le TikTok, via YouTube, Facebook, le site internet, donc la radio, le www.rmit.fr. Je vous salue. Je salue nos amis qui nous écoutent de côté de la République dominicaine à travers la radio Humilité, et nous saluons ceux qui nous écoutent aussi de côté de Jacmel à travers des Radio Progrès. Nous vous saluons ce matin. Et nous saluons également ceux qui nous écoutent à travers Radio Téléspirale, encore ceux qui nous écoutent sur les différentes plateformes comme et Spencer Brutus et autres. Ce matin, je vous salue encore une fois dans le nom précieux de notre Sauveur Jésus-Christ. Et quelle grâce que le Seigneur nous a fait. Encore une fois, ce matin, nous sommes debout pour lui demander de prendre la direction de notre journée. Merci à vous. Merci pour votre présence. Merci pour votre fidélité. Et que le Seigneur vous bénisse, que le Seigneur soit avec vous. Continuez à partager la prière matinale autour de vous, avec un ami, un frère, une sœur, etc. C'est une des façons que vous pouvez et aussi aider la Radio Murat d'Haïti à progresser et aussi d'aller prier avec ceux qui n'ont pas la capacité de pouvoir prier ce matin. Et encore, je vous salue. Comme vous le savez, la prière matinale, c'est tous les jours, de 6h à 7h. Et avec toute l'équipe de prière matinale et moi-même, eh bien, nous sommes toujours, depuis plus de 5 ans, avec vous pour demander à Dieu de prendre la direction de notre journée. Merci encore, merci à vous, et que le Seigneur vous bénisse. Sans plus tarder, nous allons retrouver la sœur Suzy Carotine qui nous conduira ce matin dans la prière. Et je vous demande de vous mettre en condition pour recevoir le repas, le petit déjeuner à ne pas manquer. Soyez bénis. C'est Suzy, bonjour. Pardon, quel plaisir de te rejoindre ce matin pour la prière matinale. Et encore un grand merci à toi et merci et d'être fidèle et avec cette émission prière matinale. Que le Seigneur te bénisse et que le Seigneur te protège. Eh bien, le micro est bien à toi ce matin, ma sœur. Sois bénie.
1: Alléluia, alléluia. Gloire à Dieu. Merci, Seigneur, pour ce que tu nous as gardé, tu nous as béni et tu nous as encore donné ton souffle de vie, ce qu'on ne mérite pas. Et tu nous as dit, tu as encore du travail à faire pour moi. Je te donne de mon souffle pour que tu puisses accomplir encore de grandes choses dans ton environnement, dans ta famille, en toi-même, autour de toi, dans ton travail, dans ton église, dans ta famille proche et dans ta famille éloignée. Tu as quelque chose à faire. Pour cela, tu t'as donné son souffle encore. Profite bien de ce souffle, malgré les problèmes, malgré les difficultés. Tu sortiras de ta caverne, tu sortiras de là où tu es. Et ce sera le sujet de ma méditation aujourd'hui. Seigneur, fortifie-moi. Sors-moi de cette caverne. Nous allons lire un petit passage. Il n'est pas... C'est pas beaucoup, c'est juste... une phrase, un verset que nous trouvons directement dans le livre de Samuel. Et je lis pour vous. Le verset clé, excusez-moi, c'est 1 Samuel 22 et le verset 1. David partit de là et se sauva dans la caverne d'Adullam. Mais on pourrait continuer, mais pendant la prédication, la méditation pourrait continuer à parler de ce qui s'est passé. David partit de là et se sauva dans la caverne d'Adullam. Nous pouvons décortiquer la seule phrase en trois parties. Nous voyons que David était dans un point A. Maintenant, il part, il quitte le point A et il va au point B. Mais on voit que dans le point B, c'est pas parce qu'il veut y aller. Il va pas parce qu'il va trouver le bonheur. Il va pas parce que là-bas, on dit que le lait, le miel coule. Et alors, la parole nous dit, se sauva. C'est-à-dire, là où il était, c'était bien. Après, sûrement, et c'est ça même, ça n'allait pas, il se sauva. Il ne se sauva pas pour aller dans un pays où beaucoup, où c'est mieux. Il ne quitte pas un pays instable pour aller dans un pays stable, se cacher, courir pour aller. La parole nous dit dans une caverne. David se sauva dans la caverne d'Adullam. Je ne sais pas qui parmi vous est dans une caverne. Je ne sais pas qui parmi vous est en train de vivre une situation. Mais la parole nous dit, David s'en alla de là et se sauva dans une caverne. Si on continue dans le même passage au verset 2, et à continuer, on voit que ses frères et toute la maison de son père la prirent et ils descendirent vers lui. On va voir le contexte, comment, qu'est-ce qui s'est passé. Nous savons que David avait fui Saül. David, il a été proclamé roi parce que le Seigneur avait dit Saül, il l'a rejeté. Mais ce que le Seigneur t'a dit, il ne faut pas croire que le lendemain, les choses vont changer. David est resté longtemps hors du trône. Il est resté longtemps à travailler même pour Saül parce qu'il avait une promesse. Mais la promesse, elle est certaine. Elle va arriver. Attends-la. C'est une prophétie. Dieu l'a dit. Mais Dieu ne l'a pas dit tout de suite. Ça nous prouve, quand on est dans la maison de Dieu, souvent, il nous forme par des épreuves. Mais il ne faut jamais s'inquiéter. Si tu es dans le découragement parce que rien ne va, parce que tu traverses des moments difficiles, rappelle-toi. Rappelle-toi le nombre d'années que le peuple d'Israël il est resté en captivité alors qu'il était le peuple élu de Dieu. Il était destiné à une grande victoire. Il aurait peut-être pas dû passer par toutes ces péripéties. Rappelez-vous le nombre de temps qu'il a eu. Il a fait un esclavage et après dans un désert. Un désert qu'on pouvait parcourir. Rappelez-vous que les 12 espions, ils sont partis, ils sont revenus assez rapidement. Et si nous revenons à David, il était consacré roi, il était un ado. On aurait dit à notre époque, on dirait une ado, même pré-ado. Méprisé, mis de côté, et il a été consacré. Mais il n'a pas été consacré et monté sur le trône tout de suite, alors que Saül a été rejeté depuis bien longtemps. Cela vous peut juste pour vous dire, mes amis, mes frères, mes sœurs, ceux qui m'écoutent, t'inquiète pas. T'inquiète pas, ta délivrance est proche. Tu vis des moments compliqués, mais Dieu est là, Dieu est au contrôle. Et c'est là que ta victoire va être éclatante. Qu'est-ce qu'on a vu si on continue? On voit que, premièrement, ses frères et sa famille, tout le monde commence à le rejoindre. Lui qui était seul, et maintenant voilà qu'il y a du monde. Tous ceux qui étaient dans la détresse, endettés, mécontents, et on a dit environ 400 hommes qui deviennent la troupe de David. Ça commence à changer. Et c'est là qu'on voit que David, il passe d'un fugitif seul, parce qu'il est parti seul, à un chef d'un groupe. Ce n'était pas un groupe de gens aisés. Ce n'était pas un groupe de gens qui étaient armés, qui pouvaient faire quelque chose. Mais c'était un groupe. Il n'était pas seul. Alors, si tu veux tout savoir, Dieu forme son armée. Dieu forme ton caractère dans la caverne. Avant de te donner ta victoire, avant que tu puisses t'enorgueillir parce que tu as été, j'ai fait, c'est moi. Eh bien, Dieu, si tu es dans une caverne, c'est que Dieu est en train de te former. Si tu devais accéder au trône, Dieu te forme avant que tu accèdes au trône. Avant que David ait la force de dire que je vais tuer Goliath, c'est parce qu'il a déjà terrassé des ours, il a déjà terrassé des lions, il a déjà terrassé des, je ne sais pas quoi dire, des loups. Il a déjà terrassé tout ça. Et comme il les a tués, il a pu délivrer son troupeau. Alors il s'est dit, bon, cet homme-là, je peux. C'est parce que tu es dans la caverne. C'est pour ça que maintenant tu peux dire, je puis tout pour celui qui me fortifie. C'est là que tu vas croire en ce Dieu. Parce que tu dis, de fond de l'abîme où j'étais, il m'a délivré. Il a forgé mon caractère. La caverne d'Adoulam, c'est là où tu finis quand tout s'écroule, quand tu n'as plus rien. C'est là que tu dis, bon, j'ai plus d'espoir, je rentre dans la caverne. Et David, il était seul, traqué. Il n'avait pas de trône, il n'avait pas d'armée. Il avait un avenir incertain. Et c'est là que Dieu a commencé à travailler. Il a fui. Il ne contrôle plus rien. Toi, tu ne contrôles plus rien. Il se cache, il fuit pour sa vie. Mais des fois, c'est ce que le Seigneur veut te faire passer. Il te laisse arriver dans une situation où toi, ce que je vais faire ci, je vais faire ça, cette année, voilà. Là, je sais que j'ai un ami, je sais que j'ai ma tante, je sais que j'ai mon truc, je sais que j'ai la nationalité, je ne suis pas comme ci, je ne suis pas comme ça. Tu te suffis à toi-même. Mais des fois, le Seigneur veut que tu puisses comprendre que ce que tu as, ce que tu es devenu, ce n'est que grâce. Alors, on voit que David, il a fui. En fait, aussi, l'isolement, c'est l'isolement. Une caverne, c'est sombre, c'est humide. Tu T'imagines, j'ai jamais été dans une caverne. Je pense que je suis trop heureuse pour ça. Mais souvent, c'est là que Dieu t'amène à l'écart, seul. Et il te laisse là pour que tu puisses réfléchir, pour que tu puisses être en contact avec lui. Loin des vacarmes, loin des bruits, loin des agitations, loin de la couronne, loin des fêtes. Tu es isolé, isolé pour lui parler. Dans Osée 2, verset 14, il est dit, « Je l'emmènerai au désert et je parlerai à son cœur. » Si toi aussi tu es dans une saison où tout est arrêté, tu penses que tu te caches devant cette multitude de problèmes qui t'environnent, rien ne va, ne panique pas. Dieu fait souvent son meilleur travail dans la vie de ses enfants, dans le cachet, dans la caverne. La caverne où tu es, mon ami, ma soeur, mon frère, c'est aussi un lieu où tu puisses comprendre la souffrance des autres. Tous ceux qui étaient dans la caverne, ils étaient tous, ils avaient le même profil. Et tous, ils étaient là, des endettés peut-être, des blessés, des gens que personne ne voulait. Peut-être que tu es entouré que de ça, parce que les gens qui pouvaient t'aider ont fui. Tous ceux qui avaient une situation qui pouvait te tendre la main, ils ont dit, moi, je ne suis pas là. Parce que si je reste à côté d'elle, si je reste à côté de lui, il va vouloir venir me demander, quémander. Non, je veux ma paix, je veux ma tranquillité. Et tous ceux qui pouvaient, ils ne sont plus là. Et tu te retrouves contre personne à problème. Sache que Dieu ne cherche pas des gens parfaits pour bâtir son royaume. Il cherche des gens qui ont le cœur brisé et qui acceptent d'être formés. Est-ce que là où tu es, tu dis, Seigneur, forme-moi, forme-moi, forge-moi. Oui, Seigneur, je sais, je vois que je suis dans un trou, je suis dans la caverne, je n'ai pas de lumière, je ne vois pas, je suis dans l'obscurité. Mais je sais que tu as un plan pour moi. Jésus avait fait pareil. Il y avait 12 disciples. Il les a pris. Ils n'étaient pas des grands professeurs. Ils étaient des pêcheurs, sans éducation. Il y en a même un traître qui était là. Mais dans la caverne avec Jésus, ils sont devenus des apôtres qui ont bouleversé le monde. Jusqu'à maintenant, on en parle d'eux. Il est vrai que là où tu es dans le trou, il n'attire que des gens comme toi parce que ceux qui pouvaient, eh bien, ils sont partis, ils ont fui. Ils ne veulent pas te voir parce que s'ils te voient, ils vont croire qu'ils sont dans l'obligation de te tirer de ta caverne. Comme ils ne veulent pas, souvent des fois, là où tu es, les gens sont contents. Les gens sont contents que tu es dans ta caverne parce que pendant que tu es dans ta caverne, eux, ils avancent. Il te dépasse la jalousie. Pendant que tu es dans la caverne, peut-être le travail, c'est que tu vas comprendre la puissance de Dieu quand il va te relever, parce qu'il va te relever. Arrête de te plaindre. Arrête de mépriser la saison parce que les gens autour de toi t'ont humilié, t'ont regardé. La caverne où tu es, c'est un lieu de formation avant le trône. La parole nous dit, David est resté longtemps, il n'est pas resté un an, il n'est pas resté deux ans, il n'est pas resté même pas. Il est resté presque 10 ans dans la caverne et le désert avant d'être roi. Alors, qu'est-ce que Dieu a fait de lui pendant ce temps? Il a formé son caractère. Il est devenu humble. Il est devenu compréhensif. Parce qu'il a changé, il a été transformé. Pendant 2 fois, il aurait pu tuer Saül, mais il a laissé. Parce que le Seigneur a formé son caractère dans la caverne. pendant qu'il était dans la caverne, nous avons vu que il a écrit des psaumes. Il y a même deux psaumes, on dit qu'il y a deux psaumes qui sont là, qui viennent d'Adoulam. Le psaume 57 et le psaume 42. David a écrit beaucoup de ces psaumes quand il était dans l'humiliation, quand rien n'allait. Il a écrit ces psaumes. Dans deux, quand il était dans son désert. Et nous avons vu aussi ces 400 hommes qui sont venus, famille, amis, qui ont été délaissés, abandonnés, qui l'ont rejoint. Ils sont devenus des vaillants. Ils sont restés des fidèles. Qui se ressemblent, s'assemblent. Ils étaient tous des humiliés, des délaissés pour compte. Ils sont devenus des forts, des vaillants. Eh bien, nous pouvons dire que Dieu ne te donne pas le trône avant d'avoir formé le roi en toi. De berger pour qu'il devienne roi, il a fallu passer par le brisement. Et c'est ce que Dieu a fait. Sinon, ton trône sera détruit plus facilement quand tu n'es pas brisé. N'oublie pas, quand tu es dans la caverne, n'oublie pas que Dieu existe. N'oublie pas, de la caverne, Dieu va te relever, parce que la parole nous dit du fumier, il relève l'indigent et il le fait asseoir avec les grands. Tu n'es pas pour rien dans ta caverne. Tu n'es pas pour rien dans ton problème. Tu n'es pas pour rien dans cette histoire. Tu n'es pas pour rien. Chaque fois, il y a toi. Chaque fois, on veut t'accuser. On veut te réduire en poussière. Chaque fois, parce que Dieu veut t'élever. Et ton étoile brille devant les méchants. Les méchants, ils voient ton étoile. Toi-même, tu ne le sais pas. Mais Dieu veut faire quelque chose de grand avec toi. Jésus est sorti du tombeau victorieux et il est devenu le Seigneur qu'on connaît. Non, t'es dans le désert, t'es dans une caverne, dans des moments de doute, t'es dans une maladie, t'es dans une persécution. Tu es dans quelque chose que tu ne maîtrises pas, que tu ne sais pas le nombre d'années, le nombre de jours, le nombre de mois que tu vas vivre cette situation-là. Mais sache que c'est là que Dieu pourra accomplir son meilleur travail en toi. Car tous les masques de votre vie passée seront volatilisés. Il ne vous restera que Dieu. Quand tout sombre, mais il restera que Dieu. Que Dieu en toi, que Dieu en vous. Et ce Dieu qui reste, il est suffisant à tous vos besoins. Ne te laisse pas dans la caverne, il y aura du pain. Comme la veuve de Sarepta, elle en a eu à manger. Reste dans ta caverne, le Seigneur va t'envoyer un corbeau, tu auras à manger. Reste dans ta caverne, l'huile ne va pas se terminer. Tant que tu vivras, tu auras à manger. Reste là. Alors seulement si tu restes avec Dieu, lui qui est suffisant, il pourvoira tous tes besoins. Alors seulement si tu restes dans cette position-là, il pourra manifester sa force à travers ta faiblesse. Alors ne sois sans crainte quand tu es dans ta caverne. Le Seigneur pourvoira. Et pourvoira de grandes choses pour toi. Crois-le. Ne te fie pas à tout ce que tu vois là. Ne te fie pas à ton avenir incertain. Ne te fie pas aux enfants. Parce qu'ils veulent détourner le regard. Ils veulent aller dans une autre direction. Ne te tourmente pas. Dieu va pourvoir. Allons-y dans la prière. Oui, Seigneur, merci pour cette parole. Oui, Seigneur Dieu, Dieu fidèle, Dieu tout-puissant. Je viens à toi comme David est venu dans la caverne d'Adoulam, fatigué, déboussolé, avec l'impression que tout m'échappe. Je suis sans force, devant une multitude de problèmes, de difficultés, mais mes yeux sont fixés sur toi seul. Tu vois, Seigneur, ce que nous ne disons à personne, nos peurs, les blessures, les questions sans réponse, la honte de ne pas être à la hauteur. Oui, Seigneur, nous sommes dans la caverne. Mais nous savons que tu es là. Et c'est pour ça que nous restons dans cette caverne sans fuir, sans abandonner la foi. Oui, Seigneur, aide-nous à ne pas abandonner la foi. Pour cela, nous pouvons compter que sur toi, ô Père. Je t'abandonne cette saison. Cette saison remplie de tristesse, je t'abandonne. Oui, Seigneur, cette saison remplie de peur, d'échec, de haine, de la part des autres, d'abandon, je te laisse. Nous sommes en train de lutter contre le fait qu'on est caché dans le désert, mis de côté, ralenti. Mais si c'est toi qui nous as conduits ici, alors apprends-nous le Seigneur Dieu Tout-Puissant. Si c'est toi qui nous as conduits, ne nous sors pas dans cette caverne quand tu n'as pas fini de nous briser, de nous transformer, de guérir et de bâtir quelque chose en nous. Oui, Seigneur, si c'est toi, nous refusons de sortir de cette caverne avec le même cœur, avec la même façon de penser et de dire, comme quand on est rentré. Seigneur, sonde-nous. Sonde mon cœur, Seigneur. Montre-moi ce que l'agitation de ma vie normale cachait. Montre-moi, Seigneur, si j'étais une orgueilleuse, si j'avais l'amertume, le besoin de me montrer, de paraître, si j'étais là, j'avais la crainte de l'homme, pardonne-moi pour les compromis que j'ai faits pour survivre, les mensonges, les faux semblants. Lave-moi, restaure-moi, donne-moi un cœur pur, Seigneur, comme il est écrit dans le psaume 51, et renouvelle en moi un esprit bien disposé. Ô Saint-Esprit, parle-moi. Dans le silence de cette caverne, je veux entendre ta voix, plus que le bruit de mes inquiétudes, parce qu'elles sont nombreuses. Rappelle-moi, Seigneur, les promesses que tu nous as faites. Donne-moi les psaumes que David a écrits dans le noir. Ne me laisse pas croire aux mensonges que je suis oublié, parce que la vérité du moment n'est pas la réalité. Oui, Seigneur, parce que toi-même tu dis, tous mes cheveux sont comptés dans Matthieu 10, verset 30. Oui, Seigneur, forme mon caractère. Apprends-moi à pardonner comme David a pardonné Saül dans la caverne. Apprends-moi à servir quand je ne dirige pas encore dans la caverne, Seigneur. Ne me laisse pas orgueilleuse, Seigneur. Papa, aide-moi à servir. Apprends-moi à être fidèle dans les petites choses avant que tu puisses me confier de plus grandes. Père, je te remets tous ceux qui sont autour de moi, Seigneur, comme les 400 hommes qui sont venus auprès de David, Seigneur, ceux qui étaient les cœurs brisés, les endettés, les mécontents qui sont à côté, Seigneur, à côté de moi, à côté de nous. Donne-moi un cœur de berger pour eux, que je puisse les aider, pour qu'ils ne soient pas un sujet de honte de ma part. Oui, Seigneur, qu'ils ne soient pas méprisés par moi, mais que, Seigneur, nous formons une équipe qui te craint et qui s'aime, prête à pour ce que tu vas nous préparer, parce que tu nous prépares de grandes choses. Oui, Seigneur, je choisis d'avoir confiance en toi. Même si je ne vois pas le chemin, je sais que tu vois où tu veux m'emmener, Seigneur. Et je sais que le tunnel est long, mais bientôt je verrai la lumière. Je ne bâtirai pas ma vie sur mes émotions, mais sur ta fidélité, car elle est grande. Quand tu diras, sors, je sortirai. Quand tu diras, attends, j'atteindrai, Seigneur, aide-moi à avoir la patience pour que je puisse attendre. Je veux un cœur qui dit que ta volonté soit faite, pas la mienne. Oui, Seigneur, mais je sais que ta volonté est douce. Malgré des fois, on passe par des moments difficiles, mais ta volonté est douce. Je te remets mon nom, ma réputation, mon avenir.

sais, quand tu m'élèveras, souviens-toi, Seigneur, que je puisse, Seigneur, souvenir de cette caverne, que je n'oublie pas où j'étais, où tu m'as tiré, et que toute la gloire te revienne. Au nom puissant de Jésus-Christ, nous comptons sur toi. Oui, Seigneur, je remets chaque personne qui a écouté cette prière, permette que cette prière soit la sienne aussi, pour qu'il puisse avancer avec toi dans cette caverne, parce que dans la caverne, il y a la consolation. Dans la caverne, il y a le secours de l'Éternel. Dans la caverne, il y a une éducation, il y a une instruction. Et au bout de cette caverne, il y a la victoire. Permet que dans la caverne, là, j'ai la paix, une paix intérieure et que je puisse avancer. Je compte sur toi. Bénis cette semaine. Bénis, Seigneur, ce mois qui s'achève, Seigneur. Permet que là, le mois prochain sera meilleur, Seigneur, pour chacun de nous qui écoute cette prière. Nous te confions, Seigneur, tous ceux qui sont des auditeurs de Radio Miroir avec leurs problèmes, leurs difficultés, Seigneur, nous te demandons dans le nom de Jésus, sors-les de cette caverne avec plus de force, sors-les de cette caverne avec plus d'autorité, sors-les de cette caverne avec plus d'amour, plus d'onction, que le Saint-Esprit règne en eux, Seigneur, et que nous soyons des modèles pour ceux qui nous regardent, pour ceux qui nous entourent. Nous t'avons prié, Seigneur, pas parce que nous sommes dignes et bons, mais dans le nom de notre Seigneur Jésus-Christ. N'oubliez pas, sors dans ta caverne et que le Seigneur révèle ta force. Amen.

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Que le Seigneur vous bénisse, que le Seigneur soit avec vous. Et encore merci, merci à vous, vous qui êtes connectés, qui êtes branchés ce matin. Et merci, Sœur Suzy, pour la prière matinale. Que le Seigneur te bénisse. Et rendez-vous mardi prochain.

grand salutation à tous nos auditeurs, auditrices qui nous écoutent partout ailleurs. Nous saluons Paris. Paris, bonjour. Paris, bon réveil.

Salutations et bonjour et bon réveil à frère estimé, bonjour, bon réveil à toi, bonne journée. Bonjour Sir Charles, soyez béni, bonne journée à toi. Le frère Olson, la sœur Fleurmont, bonjour et bon réveil. Bonjour Humilité, bonjour Progrès, bonjour Téléspirale.

Nous saluons nos amis qui nous écoutent des côtés de la Guyane, précisément de côté de Saint-Laurent. Je vous salue les amis de Cayenne, Kourou. Bonjour. Bonjour Trône TV, bonjour Jack, Étienne, soyez bénis, Jack Stanley.

Il est déjà 7h pile dans le studio Radio Mura d'Haïti, donc c'est la fin de cette émission. Je vous donne déjà rendez-vous demain matin avec le pasteur Paul-Ira Jules André, et qui sera avec nous pour la prière matinale. Soyez bénis et encore une très très très bonne journée dans les Seigneurs. Rendez-vous demain matin pour la prière matinale. Bonne journée à vous.

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